Ouais, salut. Bonsoir à tous et bienvenue à Métissage. Comme tous les mercredis, la très belle musique est au rendez-vous. Une sélection spéciale du très beau Björn Satellmayr pour votre plaisir, bien sûr. Bien sûr. Bien sûr.